0: qu'il y a?
1: Viens de mettre ta ceinture parce que tu pourrais être éjecté, mec.
2: Bah ça m'a rien fait, tiens, je pourrais fumer tout ce joint, mec, que j'arriverais quand même à marcher. Ça pose pas de problème avec toi.
1: Et mec, c'est à moi maintenant.

Le 15 juillet 2002, une étude des lieux par nos soins permit de découvrir le corps de la victime. Ligoté à un fauteuil et bâillonné, le casque de son baladeur sur les tempes. Après la raideur cadavérique, nous avons pu estimer que la mort remontait à la fin de la 8e mesure.

Un interrogatoire du voisinage ne nous révéla rien quant aux possibles inimités dont la victime aurait pu être l'objet. Étrange. Les meurtres ne bénéficient pas de cette mise en scène propre à bon nombre de psychopathes. Reste que nos amis n'oublient jamais d'emporter l'oreille droite de leur victime. Alors s'il ne s'agit pas de cinglés, croyez-moi, c'est une sacrée bande de fils de pute.